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0: 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Il est 6h.
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4: La météo des Hautes-Alpes et de la vallée de l'Ubaye avec Météo Alpes d'Urance.
5: Le week-end débute sous des conditions pleinement estivales, sèches et de plus en plus chaudes sur nos massifs. Cet après-midi, le soleil va régner en maître absolu dans un ciel totalement bleu. L'ambiance s'annonce particulièrement chaude avec des températures maximales qui atteindront de 30 à 33 degrés. Le vent d'ouest à sud-ouest sera un peu plus sensible en cours d'après-midi, soufflant en rafale jusqu'à 30 à 40 km/h. Demain dimanche, le thermomètre va de nouveau atteindre des sommets pour cette journée dominicale avec un soleil dominant du matin jusqu'au soir. Une petite brise de sud se lèvera l'après-midi avec des pointes à 30 ou 35 km/h. Comptez de 14 à 18 degrés au réveil et de 30 à 34 degrés au cœur de la journée. Pour débuter la semaine lundi, les conditions anticycloniques vont persister. Le soleil et les fortes chaleurs resteront bien installés avec un vent faible et variable et des maximales brûlantes comprises entre 30 et 35 degrés.
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0: tous, on commence votre horoscope de ce samedi 4 juillet par les béliers. Votre imagination est fertile et les moyens de concrétiser vos idées semblent enfin réunis.
1: Taureau, évitez de juger trop vite une situation, le recul vous permettrait d'y voir beaucoup plus clair.
2: Gémeaux, les signaux de fatigue méritent votre attention.
3: Du côté des cancers, une journée paisible se dessine, accordez-vous le droit de ne rien faire d'urgent.
4: Lion, quelques remous affectifs sont possibles, mais votre optimisme vous aidera à rétablir l'équilibre.
5: Vierge, une envie d'ailleurs se fait sentir, préparer un voyage futur pourrait déjà vous faire beaucoup de bien.
6: Balance, un malentendu pourrait être dissipé grâce à une communication ouverte et honnête.
7: Scorpion, si le moral est en baisse, éloignez-vous un moment des sollicitations extérieures.
8: Sagittaire, un événement imprévu vous oblige à revoir vos plans.
9: Capricorne, vous débordez d'énergie, mettez-la au service d'un objectif.
10: Verseau, quelques tensions peuvent apparaître, mais votre sens de la diplomatie permettrait d'apaiser la situation.
11: Et enfin les poissons, respectez vos limites et accordez-vous un temps de repos pour retrouver votre équilibre.
0: Je vous souhaite à tous une très belle journée, un bon week-end.
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0: La météo des Hautes-Alpes et de la vallée de l'Ubaye avec Météo Alpes du Rance.
1: Le week-end débute sous des conditions pleinement estivales, sèches et de plus en plus chaudes sur nos massifs. Cet après-midi, le soleil va régner en maître absolu dans un ciel totalement bleu. L'ambiance s'annonce particulièrement chaude avec des températures maximales qui atteindront de 30 à 33 degrés. Le vent d'ouest à sud-ouest sera un peu plus sensible en cours d'après-midi, soufflant en rafale jusqu'à 30 à 40 km/h. Demain dimanche, le thermomètre va de nouveau atteindre des sommets pour cette journée dominicale avec un soleil dominant du matin jusqu'au soir. Une petite brise de sud se lèvera l'après-midi avec des pointes à 30 ou 35 km/h, comptez de 14 à 18 degrés au réveil et de 30 à 34 degrés au cœur de la journée. Pour débuter la semaine lundi, les conditions anticycloniques vont persister. Le soleil et les fortes chaleurs resteront bien installés avec un vent faible et variable et des maximales brûlantes comprises entre 30 et 35 degrés.
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1: Allez, on commence avec ce soir sur TF1 du ballon ovale pour la Nations Championship, toute première journée. Il y a du lourd, hein. Argentine-Écosse ce soir sur TF1, le rugby. France 2, c'est le grand retour de Fort Boyard ce soir au profit de l'association ONU Femmes France. Et attention, nouvelle présentation, c'est Cyril Ferraud qui se retrouve aux commandes du Fort Boyard. France 3, meurtre, on prend la direction de Bayeux ce soir. Canal Plus, Conjuring, l'heure du jugement sur M6, la Coupe du Monde de football. Et c'est parti pour les huitièmes de finale de cette Coupe du Monde. La petite histoire de France, hein, c'est sur W9. Le grand bêtisier sur TMC. Et puis vous allez pouvoir retrouver, attention, sur TF1 série film, oui, des épisodes rediffusés de Joséphine Ange Gardien comme chaque samedi soir. Allez, je vous laisse sur votre choix et par avance une excellente soirée devant votre télévision.
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4: Il est bientôt 7h.
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0: 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Il est 7h.
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2: Bonjour à tous, vous êtes nombreux à tourner aujourd'hui sur les routes à l'occasion de ce premier grand week-end de départ en vacances. Bison futé hisse le drapeau orange dans le sens des départs sur la majeure partie du territoire et même rouge dans certaines régions, les Hauts-de-France, la Normandie, l'Île-de-France, la Bretagne, les Pays de la Loire et le Centre-Val de Loire. Du monde attendu jusqu'en fin d'après-midi le long de la côte atlantique en Auvergne-Rhône-Alpes et sur l'arc méditerranéen. Le thermomètre va encore grimper ce week-end en France. Deux départements, l'Hérault et les Pyrénées-Orientales, sont placés en vigilance orange canicule. Sur le pourtour méditerranéen et jusqu'en vallée du Rhône, on attend des températures caniculaires jusqu'à 39 degrés. Huit autres départements du sud et du sud-est seront en vigilance jaune canicule. Une vigilance qui pourrait s'étendre dès demain à d'autres territoires voisins. Pendant ce temps, le gouvernement tente de limiter les conséquences de la canicule sur le monde agricole. Réuni hier après-midi autour de Sébastien Lecornu, plusieurs ministres ont annoncé des mesures d'urgence pour soutenir les éleveurs et les exploitants déjà durement touchés. La priorité, protéger les élevages. Des prêts garantis par BPI France financeront des équipements destinés à rafraîchir les bâtiments afin de réduire la mortalité animale. Le gouvernement promet d'accélérer les indemnisations des pertes de récolte et de maintenir les aides européennes en faveur des éleveurs les plus fragilisés. Après une mobilisation de près de 900 pompiers pendant 48 heures, le feu qui a ravagé plus de 900 hectares près de Canet-en-Roussillon est désormais fixé. C'est ce qu'a annoncé hier le ministre de l'Intérieur depuis Pouzol-Minervois dans l'Aude. Laurent Nunez n'a pas caché son inquiétude face à une saison de feux précoce. Il a en revanche assuré que la France avait les moyens suffisants pour lutter contre les incendies. Emmanuel Macron a lui annoncé le retour du porte-avions Charles de Gaulle au port de Toulon après la signature de l'accord entre l'Iran et les États-Unis. Des chasseurs de mines restent néanmoins déployés et prêts à intervenir. Les deux pays ont convenu de mener des opérations de déminage conjointes dans le détroit d'Ormuz. Et c'est parti aujourd'hui pour la première étape de la 113e édition du Tour de France, un contre-la-montre par équipe de 19,6 km dans Barcelone. 184 coureurs engagés, départ prévu à 17h05.
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3: La météo des Hautes-Alpes et de la vallée de l'Ubaye avec Météo Alpes du Rance.
4: Le week-end débute sous des conditions pleinement estivales, sèches et de plus en plus chaudes sur nos massifs. Cet après-midi, le soleil va régner en maître absolu dans un ciel totalement bleu. L'ambiance s'annonce particulièrement chaude avec des températures maximales qui atteindront de 30 à 33 degrés. Le vent d'ouest à sud-ouest sera un peu plus sensible en cours d'après-midi, soufflant en rafale jusqu'à 30 à 40 km/h. Demain dimanche, le thermomètre va de nouveau atteindre des sommets pour cette journée dominicale avec un soleil dominant du matin jusqu'au soir. Une petite brise de sud se lèvera l'après-midi avec des pointes à 30 ou 35 km/h. Comptez de 14 à 18 degrés au réveil et de 30 à 34 degrés au cœur de la journée. Et pour débuter la semaine lundi, les conditions anticycloniques vont persister. Le soleil et les fortes chaleurs resteront bien installés avec un vent faible et variable et des maximales brûlantes comprises entre 30 et 35 degrés.
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0: à tous. On commence votre horoscope de ce samedi 4 juillet par les béliers. Votre imagination est fertile et les moyens de concrétiser vos idées semblent enfin réunis.
1: Taureau, évitez de juger trop vite une situation. Le recul vous permettrait d'y voir beaucoup plus clair.
0: Gémeaux, les signaux de fatigue méritent votre attention.
2: Du côté des cancers, une journée paisible se dessine. Accordez-vous le droit de ne rien faire d'urgent.
0: Lion, quelques remous affectifs sont possibles, mais votre optimisme vous aidera à rétablir l'équilibre.
3: Vierge, une envie d'ailleurs se fait sentir. Préparer un voyage futur pourrait déjà vous faire beaucoup de bien.
0: Balance, un malentendu pourrait être dissipé grâce à une communication ouverte et honnête.
4: Scorpion, si le moral est en baisse, éloignez-vous un moment des sollicitations extérieures.
0: Sagittaire, un événement imprévu vous oblige à revoir vos plans.
5: Capricorne, vous débordez d'énergie, mettez-la au service d'un objectif.
0: Verseau, quelques tensions peuvent apparaître, mais votre sens de la diplomatie permettrait d'apaiser la situation.
6: Et enfin les poissons, respectez vos limites et accordez-vous un temps de repos pour retrouver votre équilibre.
0: Je vous souhaite à tous une très belle journée, un bon week-end.
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0: caravane installée illégalement a été finalisée plus tôt que prévu hier vendredi. Sous la surveillance d'une centaine de gendarmes, l'opération s'est déroulée sans problème. Si une partie du convoi rejoint l'aire de Gap, le reste a pris la route de Grenoble. Une première procédure d'urgence validée par le tribunal administratif qui relance toutefois le débat porté par le maire Joël Bonafou sur le besoin de mieux coordonner l'accueil des grands passages entre départements voisins. Un retour au calme à la Bâtie-Neuve, tandis que les secours ont dû intervenir en urgence dans le secteur de Barcilonnette. Un important dispositif de pompiers a été déployé hier après-midi pour un feu de végétation. Le sinistre, qui a parcouru 3 hectares de champs et de forêts, menaçait directement plusieurs habitations et bâtiments agricoles. Et grâce à l'intervention rapide de près de 50 sapeurs-pompiers, le feu a été fixé peu avant 15 heures. Les structures ont été épargnées et fort heureusement, aucun blessé n'est à déplorer. L'activité humaine n'est pas la seule à marquer l'actualité. La nature, elle aussi, reste en mouvement dans nos massifs. Des images impressionnantes circulent sur les réseaux sociaux. Un violent éboulement s'est produit au pic de Chamoisière, au-dessus de Villard-d'Arène. Des témoins postés au refuge ont assisté à la chute d'énormes blocs rocheux dans un impressionnant nuage de poussière. Plus de peur que de mal, l'éboulement a été rapide et aucun incident humain n'est à signaler. Un rappel spectaculaire de la fragilité de nos sommets qui restent sous haute surveillance en cette période estivale. La montagne, terrain de jeu spectaculaire, se prépare également à devenir le centre du monde pour les JO d'hiver 2030. Si la carte des sites des Jeux de 2030 est désormais fixée, le programme complet des épreuves reste encore à définir. Le Comité international olympique tranchera mardi prochain lors d'une commission exécutive. L'enjeu est de taille, le CIO devra décider si le combiné nordique et le snowboard alpin restent au programme. À l'inverse, d'autres disciplines comme le freeride à Montgenèvre ou le patinage synchronisé espèrent intégrer cette aventure olympique. Enfin, une information pratique pour votre trajet de la semaine prochaine dans le Guy S3. Si vous devez vous rendre à Risoul, soyez vigilant. La route départementale 186, actuellement sous alternat pour travaux, elle sera totalement fermée à la circulation le mercredi 8 juillet prochain dans l'après-midi. Une fermeture nécessaire pour finaliser le chantier de sécurisation. Dès le lendemain, la route repassera sous régime d'alternat jusqu'au lundi 13 juillet si nécessaire. Pensez donc à anticiper vos déplacements sur cet axe.
1: La météo des Hautes-Alpes et de la vallée de Lubaye avec Météo Alpes du Rance.
0: Le week-end débute sous des conditions pleinement estivales, sèches et de plus en plus chaudes sur nos massifs. Cet après-midi, le soleil va régner en maître absolu dans un ciel totalement bleu. L'ambiance s'annonce particulièrement chaude avec des températures maximales qui atteindront de 30 à 33 degrés. Le vent d'ouest à sud-ouest sera un peu plus sensible en cours d'après-midi, soufflant en rafale jusqu'à 30 à 40 km/h. Demain dimanche, le thermomètre va de nouveau atteindre des sommets pour cette journée dominicale avec un soleil dominant du matin jusqu'au soir. Une petite brise de sud se lèvera l'après-midi avec des pointes à 30 ou 35 km/h. Comptez de 14 à 18 degrés au réveil et de 30 à 34 degrés au cœur de la journée. Et pour débuter la semaine lundi, les conditions anticycloniques vont persister. Le soleil et les fortes chaleurs resteront bien installés avec un vent faible et variable et des maximales brûlantes comprises entre 30 et 35 degrés.
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2: Bonjour à tous, on débute ce flash avec le retour au calme à la Batineuve, l'évacuation des 240

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1: Allez, on commence avec ce soir sur TF1 du ballon ovale. Pour la Nations Championship, toute première journée. Il y a du lourd, hein. Argentine, Écosse, ce soir sur TF1, le rugby. France 2, c'est le grand retour de Fort Boyard ce soir au profit de l'association ONU Femmes France. Et attention, nouvelle présentation, c'est Cyril Ferraud qui se retrouve aux commandes du Fort Boyard. France 3, Meurtra, on prend la direction de Bayeux ce soir. Canal Plus, Conjuring, l'heure du jugement sur M6, la Coupe du Monde de football. Et c'est parti pour les huitièmes de finale de cette Coupe du Monde. La petite histoire de France, hein, c'est sur W9. Le grand bêtisier sur TMC. Et puis vous allez pouvoir retrouver, attention, sur TF1 Série Film, oui, des épisodes rediffusés de Joséphine Ange Gardien, comme chaque samedi soir. Allez, je vous laisse sur votre choix. Et par avance, une excellente soirée devant votre télévision.
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7: Il est bientôt 8h.
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0: 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Il est 8h.
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2: Bonjour à tous, vous êtes nombreux attendus aujourd'hui sur les routes à l'occasion de ce premier grand week-end de départ en vacances. Bison futé hisse le drapeau orange dans le sens des départs sur la majeure partie du territoire et même rouge dans certaines régions, les Hauts-de-France, la Normandie, l'Île-de-France, la Bretagne, les Pays de la Loire et le Centre-Val de Loire. Du monde attendu jusqu'en fin d'après-midi le long de la côte atlantique, en Auvergne-Rhône-Alpes et sur l'arc méditerranéen. Le thermomètre va encore grimper ce week-end en France. Deux départements, l'Hérault et les Pyrénées-Orientales, sont placés en vigilance orange canicule. Sur le pourtour méditerranéen et jusqu'en vallée du Rhône, on attend des températures caniculaires jusqu'à 39 degrés. Huit autres départements du sud et du sud-est seront en vigilance jaune canicule. Une vigilance qui pourrait s'étendre dès demain à d'autres territoires voisins. Pendant ce temps, le gouvernement tente de limiter les conséquences de la canicule sur le monde agricole. Réuni hier après-midi autour de Sébastien Lecornu, plusieurs ministres ont annoncé des mesures d'urgence pour soutenir les éleveurs et les exploitants déjà durement touchés. La priorité, protéger les élevages. Des prêts garantis par BPI France financeront des équipements destinés à rafraîchir les bâtiments afin de réduire la mortalité animale. Le gouvernement promet d'accélérer les indemnisations des pertes de récolte et de maintenir les aides européennes en faveur des éleveurs les plus fragilisés. Après une mobilisation de près de 900 pompiers pendant 48 heures, le feu qui a ravagé plus de 900 hectares près de Canet-en-Roussillon est désormais fixé. C'est ce qu'a annoncé hier le ministre de l'Intérieur depuis Pouzol-Minervois dans l'Aude. Laurent Nunez n'a pas caché son inquiétude face à une saison de feux précoce. Il a en revanche assuré que la France avait les moyens suffisants pour lutter contre les incendies. Emmanuel Macron a lui annoncé le retour du porte-avions Charles de Gaulle au port de Toulon après la signature de l'accord entre l'Iran et les États-Unis. Des chasseurs de mines restent néanmoins déployés et prêts à intervenir. Les deux pays ont convenu de mener des opérations de déminage conjointes dans le détroit d'Ormuz. Et c'est parti aujourd'hui pour la première étape de la 113e édition du Tour de France. Un contre-la-montre par équipe de 19,6 km dans Barcelone. 184 coureurs engagés, départ prévu à 17h05.
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3: La météo des Hautes-Alpes et de la vallée de l'Ubaye avec Météo Alpes du Rance.
4: Le week-end débute sous des conditions pleinement estivales, sèches et de plus en plus chaudes sur nos massifs. Cet après-midi, le soleil va régner en maître absolu dans un ciel totalement bleu. L'ambiance s'annonce particulièrement chaude avec des températures maximales qui atteindront de 30 à 33 degrés. Le vent d'ouest à sud-ouest sera un peu plus sensible en cours d'après-midi, soufflant en rafale jusqu'à 30 à 40 km/h. Demain dimanche, le thermomètre va de nouveau atteindre des sommets pour cette journée dominicale avec un soleil dominant du matin jusqu'au soir. Une petite brise de sud se lèvera l'après-midi avec des pointes à 30 ou 35 km/h. Comptez de 14 à 18 degrés au réveil et de 30 à 34 degrés au cœur de la journée. Et pour débuter la semaine lundi, les conditions anticycloniques vont persister. Le soleil et les fortes chaleurs resteront bien installés avec un vent faible et variable et des maximales brûlantes comprises entre 30 et 35 degrés.
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0: tous, on commence votre horoscope de ce samedi 4 juillet par les béliers. Votre imagination est fertile et les moyens de concrétiser vos idées semblent enfin réunis.
1: Taureau, évitez de juger trop vite une situation, le recul vous permettrait d'y voir beaucoup plus clair.
2: Gémeaux, les signaux de fatigue méritent votre attention.
3: Du côté des cancers, une journée paisible se dessine, accordez-vous le droit de ne rien faire d'urgent.
4: Lion, quelques remous affectifs sont possibles, mais votre optimisme vous aidera à rétablir l'équilibre.
5: Vierge, une envie d'ailleurs se fait sentir, préparer un voyage futur pourrait déjà vous faire beaucoup de bien.
6: Balance, un malentendu pourrait être dissipé grâce à une communication ouverte et honnête.
7: Scorpion, si le moral est en baisse, éloignez-vous un moment des sollicitations extérieures.
8: Sagittaire, un événement imprévu vous oblige à revoir vos plans.
9: Capricorne, vous débordez d'énergie, mettez-la au service d'un objectif.
10: Verseau, quelques tensions peuvent apparaître, mais votre sens de la diplomatie permettrait d'apaiser la situation.
11: Et enfin les poissons, respectez vos limites et accordez-vous un temps de repos pour retrouver votre équilibre.
12: Je vous souhaite à tous une très belle journée.

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0: quatre départements voisins. Un retour au calme à la Bâtie-Neuve, tandis que les secours ont dû intervenir en urgence dans le secteur de Barcilonnette. Un important dispositif de pompiers a été déployé hier après-midi pour un feu de végétation. Le sinistre, qui a parcouru 3 hectares de champs et de forêts, menaçait directement plusieurs habitations et bâtiments agricoles. Et grâce à l'intervention rapide de près de 50 sapeurs-pompiers, le feu a été fixé peu avant 15 heures. Les structures ont été épargnées et fort heureusement, aucun blessé n'est à déplorer. L'activité humaine n'est pas la seule à marquer l'actualité. La nature, elle aussi, reste en mouvement dans nos massifs. Des images impressionnantes circulent sur les réseaux sociaux. Un violent éboulement s'est produit au pic de Chamoisière, au-dessus de Villard d'Arène. Des témoins postés au refuge ont assisté à la chute d'énormes blocs rocheux dans un impressionnant nuage de poussière. Plus de peur que de mal, l'éboulement a été rapide et aucun incident humain n'est à signaler. Un rappel spectaculaire de la fragilité de nos sommets qui restent sous haute surveillance en cette période estivale. La montagne, terrain de jeu spectaculaire, se prépare également à devenir le centre du monde pour les JO d'hiver 2030. Si la carte des sites des Jeux de 2030 est désormais fixée, le programme complet des épreuves reste encore à définir. Le Comité international olympique tranchera mardi prochain lors d'une commission exécutive. L'enjeu est de taille, le CIO devra décider si le combiné nordique et le snowboard alpin restent au programme. À l'inverse, d'autres disciplines comme le freeride à Montgenèvre ou le patinage synchronisé espèrent intégrer cette aventure olympique. Enfin, une information pratique pour votre trajet de la semaine prochaine dans le Guy S3. Si vous devez vous rendre à Risoul, soyez vigilant. La route départementale 186, actuellement sous alternat pour travaux, elle sera totalement fermée à la circulation le mercredi 8 juillet prochain dans l'après-midi. Une fermeture nécessaire pour finaliser le chantier de sécurisation. Dès le lendemain, la route repassera sous régime d'alternat jusqu'au lundi 13 juillet si nécessaire. Pensez donc à anticiper vos déplacements sur cet axe.
1: La météo des Hautes-Alpes et de la vallée de l'Ubaye avec Météo Alpes du Rance.
0: Le week-end débute sous des conditions pleinement estivales, sèches et de plus en plus chaudes sur nos massifs. Cet après-midi, le soleil va régner en maître absolu dans un ciel totalement bleu. L'ambiance s'annonce particulièrement chaude avec des températures maximales qui atteindront de 30 à 33 degrés. Le vent d'ouest à sud-ouest sera un peu plus sensible en cours d'après-midi, soufflant en rafale jusqu'à 30 à 40 km/h. Demain dimanche, le thermomètre va de nouveau atteindre des sommets pour cette journée dominicale avec un soleil dominant du matin jusqu'au soir. Une petite brise de sud se lèvera l'après-midi avec des pointes à 30 ou 35 km/h. Comptez de 14 à 18 degrés au réveil et de 30 à 34 degrés au cœur de la journée. Et pour débuter la semaine lundi, les conditions anticycloniques vont persister. Le soleil et les fortes chaleurs resteront bien installés avec un vent faible et variable et des maximales brûlantes comprises entre 30 et 35 degrés.
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1: Allez, on commence avec ce soir sur TF1 du ballon ovale. Pour la Nations Championship, toute première journée. Il y a du lourd, hein. Argentine, Écosse, ce soir sur TF1, le rugby. France 2, c'est le grand retour de Fort Boyard ce soir au profit de l'association ONU Femmes France. Et attention, nouvelle présentation, c'est Cyril Ferraud qui se retrouve aux commandes du Fort Boyard. France 3, Meurtra, on prend la direction de Bayeux ce soir. Canal Plus, Conjuring, l'heure du jugement sur M6, la Coupe du Monde de football. Et c'est parti pour les huitièmes de finale de cette Coupe du Monde. La petite histoire de France, hein, c'est sur W9. Le grand bêtisier sur TMC. Et puis vous allez pouvoir retrouver, attention, sur TF1 série film, oui, des épisodes rediffusés de Joséphine Ange Gardien comme chaque samedi soir. Allez, je vous laisse sur votre choix. Et par avance, une excellente soirée devant votre télévision.
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6: Il est bientôt 9h.
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0: 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Il est 9h.
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3: Bonjour à tous. La canicule de retour ce week-end en France. Deux départements, l'Hérault et les Pyrénées-Orientales, sont placés en vigilance orange sur le pourtour méditerranéen et jusqu'en vallée du Rhône. On attend jusqu'à 39 degrés. 8 autres départements du sud et du sud-est seront en vigilance jaune canicule. Une vigilance qui pourrait s'étendre dès demain à d'autres territoires voisins. Si vous prenez la route, il va falloir prendre votre mal en patience et donc penser à vous hydrater. Vous êtes nombreux en effet attendus aujourd'hui sur les routes à l'occasion de ce premier grand week-end de départ en vacances. Bison futé hisse le drapeau orange dans le sens des départs sur la majeure partie du territoire et même rouge dans certaines régions, les Hauts-de-France, la Normandie, l'Île-de-France, la Bretagne, les Pays de la Loire et le Centre-Val-de-Loire. Du monde attendu jusqu'en fin d'après-midi le long de la côte atlantique, en Auvergne-Rhône-Alpes et sur l'arc méditerranéen. Alors qu'une nouvelle vague de chaleur est donc attendue sur l'Hexagone, après le canal Saint-Martin, la ville de Paris lance aujourd'hui la nouvelle saison de la baignade surveillée dans la Seine. Celle-ci dépendra notamment des conditions météo qui influent sur la qualité de l'eau. Héritage emblématique des JO de 2024, les trois sites de Bercy-Grenelle, près de la Tour Eiffel et du Bras-Marie, légèrement décalé vers le pont Louis-Philippe, ouvriront gratuitement jusque fin août, avec des horaires étendus. Suite au décès d'un homme de 78 ans mercredi lors de sa garde à vue au commissariat du 20e arrondissement de Paris dans le cadre d'une enquête pour violence conjugale, l'autopsie réalisée a confirmé une défaillance cardio-pulmonaire. Elle n'a révélé en revanche aucune lésion de prise, de maintien ni de défense. Emmanuel Macron a annoncé le retour du porte-avions Charles de Gaulle au port de Toulon après la signature de l'accord entre l'Iran et les États-Unis. Des chasseurs de mines restent néanmoins déployés et prêts à intervenir. Les deux pays ont convenu de mener des opérations de déminage conjointes dans le détroit d'Ormuz. Coup d'œil à la Coupe du Monde de football. Pour sa première participation au Mondial, le Cap-Vert a frôlé l'exploit cette nuit face au champion du monde en titre argentin qui s'est finalement imposé 3-2 en prolongation. La Colombie, dernière ce matin, a se qualifié après sa victoire 1-0 contre le Ghana.
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4: La météo des Hautes-Alpes et de la vallée de Lubaye avec Météo Alpes d'Urance.
5: Le week-end débute sous des conditions pleinement estivales, sèches et de plus en plus chaudes sur nos massifs. Cet après-midi, le soleil va régner en maître absolu dans un ciel totalement bleu. L'ambiance s'annonce particulièrement chaude avec des températures maximales qui atteindront de 30 à 33 degrés. Le vent d'ouest à sud-ouest sera un peu plus sensible en cours d'après-midi, soufflant en rafale jusqu'à 30 à 40 km/h. Demain dimanche, le thermomètre va de nouveau atteindre des sommets pour cette journée dominicale avec un soleil dominant du matin jusqu'au soir. Une petite brise de sud se lèvera l'après-midi avec des pointes à 30 ou 35 km/h. Comptez de 14 à 18 degrés au réveil et de 30 à 34 degrés au cœur de la journée. Et pour débuter la semaine lundi, les conditions anticycloniques vont persister. Le soleil et les fortes chaleurs resteront bien installés avec un vent faible et variable et des maximales brûlantes comprises entre 30 et 35 degrés.
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0: tous, on commence votre horoscope de ce samedi 4 juillet par les béliers. Votre imagination est fertile et les moyens de concrétiser vos idées semblent enfin réunis.
1: Taureau, évitez de juger trop vite une situation, le recul vous permettrait d'y voir beaucoup plus clair.
0: Gémeaux, les signaux de fatigue méritent votre attention.
2: Du côté des cancers, une journée paisible se dessine, accordez-vous le droit de ne rien faire d'urgent.
0: Lion, quelques remous affectifs sont possibles, mais votre optimisme vous aidera à rétablir l'équilibre.
3: Vierge, une envie d'ailleurs se fait sentir, préparer un voyage futur pourrait déjà vous faire beaucoup de bien.
0: Balance, un malentendu pourrait être dissipé grâce à une communication ouverte et honnête.
4: Scorpion, si le moral est en baisse, éloignez-vous un moment des sollicitations extérieures.
0: Sagittaire, un événement imprévu vous oblige à revoir vos plans.
5: Capricorne, vous débordez d'énergie, mettez-la au service d'un objectif.
0: Verseau, quelques tensions peuvent apparaître, mais votre sens de la diplomatie permettrait d'apaiser la situation.
6: Et enfin les poissons, respectez vos limites et accordez-vous un temps de repos pour retrouver votre équilibre.
0: Je vous souhaite à tous une très belle journée, un bon week-end.
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2: Bonjour à tous, on débute ce flash avec le retour au calme à la Bâtie-Neuve. L'évacuation des 240 caravanes installées illégalement a été finalisée plus tôt que prévu hier vendredi. Sous la surveillance d'une centaine de gendarmes, l'opération s'est déroulée sans problème. Si une partie du convoi rejoint l'aire de Gap, le reste a pris la route de Grenoble. Une première procédure d'urgence validée par le tribunal administratif qui relance toutefois le débat porté par le maire Joël Bonafou sur le besoin de mieux coordonner l'accueil des grands passages entre départements voisins. Un retour au calme à la Bâtie-Neuve, tandis que les secours ont dû intervenir en urgence dans le secteur de Barcilonnette. Un important dispositif de pompiers a été déployé hier après-midi pour un feu de végétation. Le sinistre qui a parcouru 3 hectares de champs et de forêts menaçait directement plusieurs habitations et bâtiments agricoles. Et grâce à l'intervention rapide de près de 50 sapeurs-pompiers, le feu a été fixé peu avant 15 heures. Les structures ont été épargnées et fort heureusement, aucun blessé n'est à déplorer. L'activité humaine n'est pas la seule à marquer l'actualité. La nature, elle aussi, reste en mouvement dans nos massifs. Des images impressionnantes circulent sur les réseaux sociaux. Un violent éboulement s'est produit au pic de Chamoisière, au-dessus de Villard d'Arène. Des témoins postés au refuge ont assisté à la chute d'énormes blocs rocheux dans un impressionnant nuage de poussière. Plus de peur que de mal, l'éboulement a été rapide et aucun incident humain n'est à signaler. Un rappel spectaculaire de la fragilité de nos sommets qui restent sous haute surveillance en cette période estivale. La montagne, terrain de jeu spectaculaire, se prépare également à devenir le centre du monde pour les JO d'hiver 2030. Si la carte des sites des Jeux de 2030 est désormais fixée, le programme complet des épreuves reste encore à définir. Le Comité international olympique tranchera mardi prochain lors d'une commission exécutive. L'enjeu est de taille, le CIO devra décider si le combiné nordique et le snowboard alpin restent au programme. À l'inverse, d'autres disciplines comme le freeride à Montgenèvre ou le patinage synchronisé espèrent intégrer cette aventure olympique. Enfin, une information pratique pour votre trajet de la semaine prochaine dans le Guy S3. Si vous devez vous rendre à Risoul, soyez vigilant. La route départementale 186, actuellement sous alternat pour travaux, elle sera totalement fermée à la circulation le mercredi 8 juillet prochain dans l'après-midi. Une fermeture nécessaire pour finaliser le chantier de sécurisation. Et dès le lendemain, la route repassera sous régime d'alternat jusqu'au lundi 13 juillet si nécessaire. Pensez donc à anticiper vos déplacements sur cet axe.
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2: Le week-end débute sous des conditions pleinement estivales, sèches et de plus en plus chaudes sur nos massifs. Cet après-midi, le soleil va régner en maître absolu dans un ciel totalement bleu. L'ambiance s'annonce particulièrement chaude avec des températures maximales qui atteindront de 30 à 33 degrés. Le vent d'ouest à sud-ouest sera un peu plus sensible en cours d'après-midi, soufflant en rafale jusqu'à 30 à 40 km heure. Demain dimanche, le thermomètre va de nouveau atteindre des sommets pour cette journée dominicale avec un soleil dominant du matin jusqu'au soir. Une petite brise de sud se lèvera l'après-midi avec des pointes à 30 ou 35 km heure. Comptez de 14 à 18 degrés au réveil et de 30 à 34 degrés au cœur de la journée. Pour débuter la semaine lundi, les conditions anticycloniques vont persister. Le soleil et les fortes chaleurs resteront bien installés avec un vent faible et variable et des maximales brûlantes comprises entre 30 et 35 degrés.
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1: Allez, on commence avec ce soir sur TF1 du ballon ovale pour la Nations Championship, toute première journée. Il y a du lourd, hein. Argentine-Écosse ce soir sur TF1, le rugby. France 2, c'est le grand retour de Fort Boyard ce soir au profit de l'association ONU Femmes France. Et attention, nouvelle présentation, c'est Cyril Ferraud qui se retrouve aux commandes du Fort Boyard. France 3, Meurtra, on prend la direction de Bayeux ce soir. Canal Plus, Conjuring, l'heure du jugement sur M6, la Coupe du Monde de football. Et c'est parti pour les huitièmes de finale de cette Coupe du Monde. La petite histoire de France, c'est sur W9. Le grand bêtisier sur TMC. Et puis vous allez pouvoir retrouver, attention, sur TF1 Série Film, oui, des épisodes rediffusés de Joséphine Ange Gardien, comme chaque samedi soir. Allez, je vous laisse sur votre choix. Et par avance, une excellente soirée devant votre télévision.
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0: 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Il est 10h.
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3: Bonjour à tous. La canicule de retour ce week-end en France. Deux départements, l'Hérault et les Pyrénées-Orientales, sont placés en vigilance orange sur le pourtour méditerranéen et jusqu'en vallée du Rhône. On attend jusqu'à 39 degrés. Huit autres départements du sud et du sud-est seront en vigilance jaune canicule. Une vigilance qui pourrait s'étendre dès demain à d'autres territoires voisins. Si vous prenez la route, il va falloir prendre votre mal en patience et donc penser à vous hydrater. Vous êtes nombreux en effet attendus aujourd'hui sur les routes à l'occasion de ce premier grand week-end de départ en vacances. Bison futé hisse le drapeau orange dans le sens des départs sur la majeure partie du territoire et même rouge dans certaines régions, les Hauts-de-France, la Normandie, l'Île-de-France, la Bretagne, les Pays de la Loire et le centre-val de Loire. Du monde attendu jusqu'en fin d'après-midi le long de la côte atlantique, en Auvergne-Rhône-Alpes et sur l'arc méditerranéen. Alors qu'une nouvelle vague de chaleur est donc attendue sur l'Hexagone, après le canal Saint-Martin, la ville de Paris lance aujourd'hui la nouvelle saison de la baignade surveillée dans la Seine. Celle-ci dépendra notamment des conditions météo qui influent sur la qualité de l'eau. Héritage emblématique des JO de 2024, les trois sites de Bercy-Grenelle près de la Tour Eiffel et du Bras-Marie légèrement décalé vers le pont Louis-Philippe ouvriront gratuitement jusque fin août avec des horaires étendus. Suite au décès d'un homme de 78 ans mercredi lors de sa garde à vue au commissariat du 20e arrondissement de Paris dans le cadre d'une enquête pour violence conjugale, l'autopsie réalisée a confirmé une défaillance cardio-pulmonaire. Elle n'a révélé en revanche aucune lésion de prise de maintien ni de défense. Emmanuel Macron a annoncé le retour du porte-avions Charles de Gaulle au port de Toulon après la signature de l'accord entre l'Iran et les États-Unis. Des chasseurs de mines restent néanmoins déployés et prêts à intervenir. Les deux pays ont convenu de mener des opérations de déminage conjointes dans le détroit d'Ormuz. Coup d'œil à la Coupe du Monde de football. Pour sa première participation mondiale, le Cap-Vert a frôlé l'exploit cette nuit face au champion du monde en titre argentin qui s'est finalement imposé 3-2 en prolongation. La Colombie, dernière ce matin, a se qualifié après sa victoire 1-0 contre le Ghana.
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4: La météo des Hautes-Alpes et de la vallée de l'Ubaye avec Météo Alpes-Durance.
5: Le week-end débute sous des conditions pleinement estivales, sèches et de plus en plus chaudes sur nos massifs. Cet après-midi, le soleil va régner en maître absolu dans un ciel totalement bleu. L'ambiance s'annonce particulièrement chaude avec des températures maximales qui atteindront de 30 à 33 degrés. Le vent d'ouest à sud-ouest sera un peu plus sensible en cours d'après-midi, soufflant en rafale jusqu'à 30 à 40 km/h. Demain dimanche, le thermomètre va de nouveau atteindre des sommets pour cette journée dominicale avec un soleil dominant du matin jusqu'au soir. Une petite brise de sud se lèvera l'après-midi avec des pointes à 30 ou 35 km/h. Comptez de 14 à 18 degrés au réveil et de 30 à 34 degrés au cœur de la journée. Pour débuter la semaine lundi, les conditions anticycloniques vont persister. Le soleil et les fortes chaleurs resteront bien installés avec un vent faible et variable et des maximales brûlantes comprises entre 30 et 35 degrés.
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0: Bonjour à tous, on commence votre horoscope de ce samedi 4 juillet par les béliers. Votre imagination est fertile et les moyens de concrétiser vos idées semblent enfin réunis.
1: Taureau, évitez de juger trop vite une situation, le recul vous permettrait d'y voir beaucoup plus clair.
2: Gémeaux, les signaux de fatigue méritent votre attention.
3: Du côté des cancers, une journée paisible se dessine, accordez-vous le droit de ne rien faire d'urgent.
4: Lion, quelques remous affectifs sont possibles, mais votre optimisme vous aidera à rétablir l'équilibre.
5: Vierge, une envie d'ailleurs se fait sentir, préparer un voyage futur pourrait déjà vous faire beaucoup de bien.
6: Balance, un malentendu pourrait être dissipé grâce à une communication ouverte et honnête.
7: Scorpion, si le moral est en baisse, éloignez-vous un moment des sollicitations extérieures.
8: Sagittaire, un événement imprévu vous oblige à revoir vos plans.
9: Capricorne, vous débordez d'énergie, mettez-la au service d'un objectif.
10: Verseau, quelques tensions peuvent apparaître, mais votre sens de la diplomatie permettrait d'apaiser la situation.
11: Et enfin les poissons, respectez vos limites et accordez-vous un temps de repos pour retrouver votre équilibre.
12: Je vous souhaite à tous une très belle journée. Un bon

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2: Bonjour à tous, on débute ce flash avec le retour au calme à la Bâtie-Neuve. L'évacuation des 240 caravanes installées illégalement a été finalisée plus tôt que prévu hier vendredi. Sous la surveillance d'une centaine de gendarmes, l'opération s'est déroulée sans problème. Si une partie du convoi rejoint l'aire de Gap, le reste a pris la route de Grenoble. Une première procédure d'urgence validée par le tribunal administratif qui relance toutefois le débat porté par le maire Joël Bonafou sur le besoin de mieux coordonner l'accueil des grands passages entre départements voisins. Un retour au calme à la Bâtie-Neuve, tandis que les secours ont dû intervenir en urgence dans le secteur de Barcy-Lonnette. Un important dispositif de pompiers a été déployé hier après-midi pour un feu de végétation. Le sinistre, qui a parcouru 3 hectares de champs et de forêts, menaçait directement plusieurs habitations et bâtiments agricoles. Et grâce à l'intervention rapide de près de 50 sapeurs-pompiers, le feu a été fixé peu avant 15h. Les structures ont été épargnées et fort heureusement, aucun blessé n'est à déplorer. L'activité humaine n'est pas la seule à marquer l'actualité. La nature, elle aussi, reste en mouvement dans nos massifs. Des images impressionnantes circulent sur les réseaux sociaux. Un violent éboulement s'est produit au pic de Chamoisière, au-dessus de Villard-d'Arène. Des témoins postés au refuge ont assisté à la chute d'énormes blocs rocheux dans un impressionnant nuage de poussière. Plus de peur que de mal, l'éboulement a été rapide et aucun incident humain n'est à signaler. Un rappel spectaculaire de la fragilité de nos sommets qui restent sous haute surveillance en cette période estivale. La montagne, terrain de jeu spectaculaire, se prépare également à devenir le centre du monde pour les JO d'hiver 2030. Si la carte des sites des Jeux de 2030 est désormais fixée, le programme complet des épreuves reste encore à définir. Le Comité international olympique tranchera mardi prochain lors d'une commission exécutive. L'enjeu est de taille, le CIO devra décider si le combiné nordique et le snowboard alpin restent au programme. À l'inverse, d'autres disciplines comme le freeride à Montgenèvre ou le patinage synchronisé espèrent intégrer cette aventure olympique. Enfin, une information pratique pour votre agenda de la semaine prochaine dans le Guy S3. Si vous devez vous rendre à Risoul, soyez vigilant. La route départementale 186, actuellement sous alternat pour travaux, elle sera totalement fermée à la circulation le mercredi 8 juillet prochain dans l'après-midi. Une fermeture nécessaire pour finaliser le chantier de sécurisation. Et dès le lendemain, la route repassera sous régime d'alternat jusqu'au lundi 13 juillet si nécessaire. Pensez donc à anticiper vos déplacements sur cet axe. 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

0: La météo des Hautes-Alpes et de la vallée de l'Ubaye avec Météo Alpes d'Urance.
1: Le week-end débute sous des conditions pleinement estivales, sèches et de plus en plus chaudes sur nos massifs. Cet après-midi, le soleil va régner en maître absolu dans un ciel totalement bleu. L'ambiance s'annonce particulièrement chaude avec des températures maximales qui atteindront de 30 à 33 degrés. Le vent d'ouest à sud-ouest sera un peu plus sensible en cours d'après-midi, soufflant en rafale jusqu'à 30 à 40 km/h. Demain dimanche, le thermomètre va de nouveau atteindre des sommets pour cette journée dominicale avec un soleil dominant du matin jusqu'au soir. Une petite brise de sud se lèvera l'après-midi avec des pointes à 30 ou 35 km/h. Comptez de 14 à 18 degrés au réveil et de 30 à 34 degrés au cœur de la journée. Pour débuter la semaine lundi, les conditions anticycloniques vont persister. Le soleil et les fortes chaleurs resteront bien installés avec un vent faible et variable et des maximales brûlantes comprises entre 30 et 35 degrés.
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1: Allez, on commence avec ce soir sur TF1 du ballon ovale. Pour la Nations Championship, toute première journée. Il y a du lourd, hein. Argentine-Écosse, ce soir sur TF1, le rugby. France 2, c'est le grand retour de Fort Boyard ce soir au profit de l'association ONU Femmes France. Et attention, nouvelle présentation, c'est Cyril Ferraud qui se retrouve aux commandes du Fort Boyard. France 3, Meurtra, on prend la direction de Bayeux ce soir. Canal Plus, Conjuring, l'heure du jugement sur M6, la Coupe du Monde de football. Et c'est parti pour les huitièmes de finale de cette Coupe du Monde. La petite histoire de France, hein, c'est sur W9. Le grand bêtisier sur TMC. Et puis vous allez pouvoir retrouver, attention, sur TF1 série film, oui, des épisodes rediffusés de Joséphine Ange Gardien, comme chaque samedi soir. Allez, jouez sur votre choix. Et par avance, une excellente soirée devant votre télévision.
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3: Bonjour à tous. La canicule de retour ce week-end en France. Deux départements, l'Hérault et les Pyrénées-Orientales, sont placés en vigilance orange sur le pourtour méditerranéen et jusqu'en vallée du Rhône, on attend jusqu'à 39 degrés. Huit autres départements du sud et du sud-est seront en vigilance jaune canicule. Une vigilance qui pourrait s'étendre dès demain à d'autres territoires voisins. Si vous prenez la route, il va falloir prendre votre mal en patience et donc penser à vous hydrater. Vous êtes nombreux en effet attendus aujourd'hui sur les routes à l'occasion de ce premier grand week-end de départ en vacances. Bison futé hisse le drapeau orange dans le sens des départs sur la majeure partie du territoire et même rouge dans certaines régions, les Hauts-de-France, la Normandie, l'Île-de-France, la Bretagne, les Pays de la Loire et le Centre-Val de Loire. Du monde attendu jusqu'en fin d'après-midi le long de la côte atlantique, en Auvergne-Rhône-Alpes et sur l'arc méditerranéen. Alors qu'une nouvelle vague de chaleur est donc attendue sur l'Hexagone, après le canal Saint-Martin, la ville de Paris lance aujourd'hui la nouvelle saison de la baignade surveillée dans la Seine. Celle-ci dépendra notamment des conditions météo qui influent sur la qualité de l'eau. Héritage emblématique des JO de 2024, les trois sites de Bercy-Grenelle près de la Tour Eiffel et du Bras-Marie légèrement décalé vers le pont Louis-Philippe ouvriront gratuitement jusque fin août avec des horaires étendus. Suite au décès d'un homme de 78 ans mercredi lors de sa garde à vue au commissariat du 20e arrondissement de Paris dans le cadre d'une enquête pour violence conjugale, l'autopsie réalisée a confirmé une défaillance cardio-pulmonaire. Elle n'a révélé en revanche aucune lésion de prise de maintien ni de défense. Emmanuel Macron a annoncé le retour du porte-avions Charles de Gaulle au port de Toulon après la signature de l'accord entre l'Iran et les États-Unis. Des chasseurs de mines restent néanmoins déployés et prêts à intervenir. Les deux pays ont convenu de mener des opérations de déminage conjointes dans le détroit d'Ormuz. Coup d'œil à la Coupe du Monde de football. Pour sa première participation mondiale, le Cap-Vert a frôlé l'exploit cette nuit face au champion du monde en titre argentin qui s'est finalement imposé 3-2 en prolongation. La Colombie, dernière ce matin, a se qualifié après sa victoire 1-0 contre le Ghana.
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4: La météo des Hautes-Alpes et de la vallée de l'Ubaye avec Météo Alpes d'Urance.
5: Le week-end débute sous des conditions pleinement estivales, sèches et de plus en plus chaudes sur nos massifs. Cet après-midi, le soleil va régner en maître absolu dans un ciel totalement bleu. L'ambiance s'annonce particulièrement chaude avec des températures maximales qui atteindront de 30 à 33 degrés. Le vent d'ouest à sud-ouest sera un peu plus sensible en cours d'après-midi, soufflant en rafale jusqu'à 30 à 40 km/h. Demain dimanche, le thermomètre va de nouveau atteindre des sommets pour cette journée dominicale avec un soleil dominant du matin jusqu'au soir. Une petite brise de sud se lèvera l'après-midi avec des pointes à 30 ou 35 km/h. Comptez de 14 à 18 degrés au réveil et de 30 à 34 degrés au cœur de la journée. Et pour débuter la semaine lundi, les conditions anticycloniques vont persister. Le soleil et les fortes chaleurs resteront bien installés avec un vent faible et variable et des maximales brûlantes comprises entre 30 et 35 degrés.
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2: Bonjour à tous, on débute ce flash avec le retour au calme à la Bâtie-Neuve. L'évacuation des 240 caravanes installées illégalement a été finalisée plus tôt que prévu hier vendredi. Sous la surveillance d'une centaine de gendarmes, l'opération s'est déroulée sans problème. Si une partie du convoi rejoint l'aire de Gap, le reste a pris la route de Grenoble. Une première procédure d'urgence validée par le tribunal administratif qui relance toutefois le débat porté par le maire Joël Bonafou sur le besoin de mieux coordonner l'accueil des grands passages entre départements voisins. Un retour au calme à la Bâtie-Neuve, tandis que les secours ont dû intervenir en urgence dans le secteur de Barcilonnette. Un important dispositif de pompiers a été déployé hier après-midi pour un feu de végétation. Le sinistre qui a parcouru 3 hectares de champs et de forêts menaçait directement plusieurs habitations et bâtiments agricoles. Et grâce à l'intervention rapide de près de 50 sapeurs-pompiers, le feu a été fixé peu avant 15h. Les structures ont été épargnées et fort heureusement, aucun blessé n'est à déplorer. L'activité humaine n'est pas la seule à marquer l'actualité. La nature, elle aussi, reste en mouvement dans nos massifs. Des images impressionnantes circulent sur les réseaux sociaux. Un violent éboulement s'est produit au pic de Chamoisière, au-dessus de Villard d'Arène. Des témoins postés au refuge ont assisté à la chute d'énormes blocs rocheux dans un impressionnant nuage de poussière. Plus de peur que de mal, l'éboulement a été rapide et aucun incident humain n'est à signaler. Un rappel spectaculaire de la fragilité de nos sommets qui restent sous haute surveillance en cette période estivale. La montagne, terrain de jeu spectaculaire, se prépare également à devenir le centre du monde pour les JO d'hiver 2030. Si la carte des sites des Jeux de 2030 est désormais fixée, le programme complet des épreuves reste encore à définir. Le Comité international olympique tranchera mardi prochain lors d'une commission exécutive. L'enjeu est de taille, le CIO devra décider si le combiné nordique et le snowboard alpin restent au programme, à l'inverse d'autres disciplines comme le freeride à Montgenèvre ou le patinage synchronisé espère intégrer cette aventure olympique. Enfin, une information pratique pour vos trajets de la semaine prochaine dans le Guy S3. Si vous devez vous rendre à Risoul, soyez vigilant. La route départementale 186, actuellement sous alternat pour travaux, sera totalement fermée à la circulation le mercredi 8 juillet prochain dans l'après-midi. Une fermeture nécessaire pour finaliser le chantier de sécurisation. Et dès le lendemain, la route repassera sous régime d'alternat jusqu'au lundi 13 juillet si nécessaire. Pensez donc à anticiper vos déplacements sur cet axe.
1: La météo des Hautes-Alpes et de la vallée de l'Ubaye avec Météo Alpes-du-Rance.
2: Le week-end débute sous des conditions pleinement estivales, sèches et de plus en plus chaudes sur nos massifs. Cet après-midi, le soleil va régner en maître absolu dans un ciel totalement bleu. L'ambiance s'annonce particulièrement chaude avec des températures maximales qui atteindront de 30 à 33 degrés. Le vent d'ouest à sud-ouest sera un peu plus sensible en cours d'après-midi, soufflant en rafale jusqu'à 30 à 40 km/h. Demain dimanche, le thermomètre va de nouveau atteindre des sommets pour cette journée dominicale avec un soleil dominant du matin jusqu'au soir. Une petite brise de sud se lèvera l'après-midi avec des pointes à 30 ou 35 km/h. Comptez de 14 à 18 degrés au réveil et de 30 à 34 degrés au cœur de la journée. Pour débuter la semaine lundi, les conditions anticycloniques vont persister. Le soleil et les fortes chaleurs resteront bien installés avec un vent faible et variable et des maximales brûlantes comprises entre 30 et 35 degrés.
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3: Il est bientôt midi.
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0: 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Il est midi.
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3: Bonjour à tous. Environ 150 pompiers restent mobilisés dans l'Aude ce samedi pour tenter de contenir un incendie près de Pouzol-Minervois où la situation est jugée stabilisée. 6 départements du pourtour méditerranéen sont placés en vigilance rouge face à un risque très élevé de feux de forêt dans un contexte de saison précoce et jugé préoccupante par les autorités. Sur les routes, Vinci Autoroute prévoit près de 8 millions de voyageurs ce samedi pour les premiers grands départs en vacances. Le trafic est particulièrement dense vers l'Atlantique, la Méditerranée et la vallée du Rhône, avec une circulation globalement doublée par rapport à une journée habituelle. 2 marches blanches sont organisées ce week-end à Carcassonne et à Narbonne en hommage à lui, 17 ans mort après avoir été violemment agressé le 19 juin dernier. La première aura lieu ce samedi à Carcassonne au départ du parc André Chénier à l'initiative de son père. La seconde est prévue dimanche à Narbonne, organisée par la mère et la tante du jeune homme avec un parcours en direction du lieu où il a été retrouvé. Activé par des vents violents et des fortes températures, plusieurs incendies ravagent le Portugal et le nord-est de l'Espagne. Malgré la mobilisation des secours, au Portugal, à Vuzela, les flammes menacent les habitations et les habitants tentent de protéger leurs maisons. En Catalogne, près de la frontière française, un feu a déjà parcouru environ 250 hectares avec des communes confinées et l'armée appelée en renfort. Enfin, en rugby, l'équipe de France a frôlé l'exploit ce matin en ouverture du Nations Championship, mais c'est finalement incliné face à la Nouvelle-Zélande 34 à 32. Les Bleus ont longtemps tenu tête aux All Blacks avant de céder en fin de rencontre dans un match très disputé. Malgré la défaite, ils repartent avec 2 points de bonus précieux pour la suite de la compétition. Le mondial de la Marseillaise de pétanque 2026 débute ce dimanche à Marseille avec 4832 triplettes venues de 30 pays. Des ajustements d'organisation sont prévus pour gérer l'influence avec des parties réparties en 2 sessions au parc Borély.
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4: La météo des Hautes-Alpes et de la vallée de l'Ubaye avec Météo Alpes Durance.
3: Le week-end débute sous des conditions pleinement estivales, sèches et de plus en plus chaudes sur nos massifs. Cet après-midi, le soleil va régner en maître absolu dans un ciel totalement bleu. L'ambiance s'annonce particulièrement chaude avec des températures maximales qui atteindront de 30 à 33 degrés. Le vent d'ouest à sud-ouest sera un peu plus sensible en cours d'après-midi, soufflant en rafale jusqu'à 30 à 40 km heure. Demain dimanche, le thermomètre va de nouveau atteindre des sommets pour cette journée dominicale avec un soleil dominant du matin jusqu'au soir. Une petite brise de sud se lèvera l'après-midi avec des pointes à 30 ou 35 km heure. Comptez de 14 à 18 degrés au réveil et de 30 à 34 degrés au cœur de la journée. Et pour débuter la semaine lundi, les conditions anticycloniques vont persister. Le soleil et les fortes chaleurs resteront bien installés avec un vent faible et variable et des maximales brûlantes comprises entre 30 et 35 degrés.
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1: Bonjour à tous, on débute ce flash avec le retour au calme à la Bâtie-Neuve. L'évacuation des 240 caravanes installées illégalement a été finalisée plus tôt que prévu hier vendredi. Sous la surveillance d'une centaine de gendarmes, l'opération s'est déroulée sans problème. Si une partie du convoi a rejoint l'aire de Gap, le reste a pris la route de Grenoble. Une première procédure d'urgence validée par le tribunal administratif qui relance toutefois le débat porté par le maire Joël Bonafou sur le besoin de mieux coordonner l'accueil des grands passage entre départements voisins. Un retour au calme à la Bâtie-Neuve, tandis que les secours ont dû intervenir en urgence dans le secteur de Barcilonnette. Un important dispositif de pompiers a été déployé hier après-midi pour un feu de végétation. Le sinistre, qui a parcouru 3 hectares de champs et de forêts, menaçait directement plusieurs habitations et bâtiments agricoles. Et grâce à l'intervention rapide de près de 50 sapeurs-pompiers, le feu a été fixé peu avant 15 heures. Les structures ont été épargnées et fort heureusement, aucun blessé n'est à déplorer. L'activité humaine n'est pas la seule à marquer l'actualité. La nature, elle aussi, reste en mouvement dans nos massifs. Des images impressionnantes circulent sur les réseaux sociaux. Un violent éboulement s'est produit au pic de Chamoisière, au-dessus de Villard-d'Arennes. Des témoins postés au refuge ont assisté à la chute d'énormes blocs rocheux dans un impressionnant nuage de poussière. Plus de peur que de mal, l'éboulement a été rapide et aucun incident humain n'est à signaler. Un rappel spectaculaire de la fragilité de nos sommets qui restent sous haute surveillance en cette période estivale. La montagne, terrain de jeu spectaculaire, se prépare également à devenir le centre du monde pour les JO d'hiver 2030. Si la carte des sites des Jeux de 2030 est désormais fixée, le programme complet des épreuves reste encore à définir. Le Comité international olympique tranchera mardi prochain lors d'une commission exécutive. L'enjeu est de taille, le CIO devra décider si le combiné nordique et le snowboard alpin restent au programme. À l'inverse, d'autres disciplines comme le freeride à Montgenèvre ou le patinage synchronisé espèrent intégrer cette aventure olympique. Enfin, une information pratique pour votre trajet de la semaine prochaine dans le Guy S3. Si vous devez vous rendre à Risoul, soyez vigilant. La route départementale 186, actuellement sous alternat pour travaux, elle sera totalement fermée à la circulation le mercredi 8 juillet prochain dans l'après-midi. Une fermeture nécessaire pour finaliser le chantier de sécurisation. Et dès le lendemain, la route repassera sous régime d'alternat jusqu'au lundi 13 juillet si nécessaire. Pensez donc à anticiper vos déplacements sur cet axe.
0: La météo des Hautes-Alpes et de la vallée de l'Ubaye avec Météo Alpes d'Urance.
1: Le week-end débute sous des conditions pleinement estivales, sèches et de plus en plus chaudes sur nos massifs. Cet après-midi, le soleil va régner en maître absolu dans un ciel totalement bleu. L'ambiance s'annonce particulièrement chaude avec des températures maximales qui atteindront de 30 à 33 degrés. Le vent d'ouest à sud-ouest sera un peu plus sensible en cours d'après-midi, soufflant en rafale jusqu'à 30 à 40 km/h. Demain dimanche, le thermomètre va de nouveau atteindre des sommets pour cette journée dominicale avec un soleil dominant du matin jusqu'au soir. Une petite brise de sud se lèvera l'après-midi avec des pointes à 30 ou 35 km/h. Comptez de 14 à 18 degrés au réveil et de 30 à 34 degrés au cœur de la journée. Pour débuter la semaine lundi, les conditions anticycloniques vont persister. Le soleil et les fortes chaleurs resteront bien installés avec un vent faible et variable et des maximales brûlantes comprises entre 30 et 35 degrés.
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4: Il est bientôt 13h.
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3: Bonjour à tous. Environ 150 pompiers restent mobilisés dans l'Aude ce samedi pour tenter de contenir un incendie près de Pouzol-Minervois où la situation est jugée stabilisée. 6 départements du pourtour méditerranéen sont placés en vigilance rouge face à un risque très élevé de feux de forêt dans un contexte de saison précoce et jugé préoccupante par les autorités. Sur les routes, 26 autoroutes prévoient près de 8 millions de voyageurs ce samedi pour les premiers grands départs en vacances. Le trafic est particulièrement dense vers l'Atlantique, la Méditerranée et la vallée du Rhône, avec une circulation globalement doublée par rapport à une journée habituelle. 2 marches blanches sont organisées ce week-end à Carcassonne et à Narbonne, en hommage à lui, 17 ans, mort après avoir été violemment agressé le 19 juin dernier. La première aura lieu ce samedi à Carcassonne, au départ du parc André Chénier, à l'initiative de son père. La seconde est prévue dimanche à Narbonne, organisée par la mère et la tante du jeune homme, avec un parcours en direction du lieu où il a été retrouvé. Activé par des vents violents et des fortes températures, plusieurs incendies ravagent le Portugal et le nord-est de l'Espagne. Malgré la mobilisation des secours, au Portugal, à Vuzela, les flammes menacent les habitations et les habitants tentent de protéger leurs maisons. En Catalogne, près de la frontière française, un feu a déjà parcouru environ 250 hectares avec des communes confinées et l'armée appelée en renfort. Enfin, en rugby, l'équipe de France a frôlé l'exploit ce matin en ouverture du Nations Championship, mais c'est finalement incliné face à la Nouvelle-Zélande 34 à 32. Les Bleus ont longtemps tenu tête aux All Blacks avant de céder en fin de rencontre dans un match très disputé. Malgré la défaite, ils repartent avec 2 points de bonus précieux pour la suite de la compétition. Le mondial de la Marseillaise de pétanque 2026 débute ce dimanche à Marseille avec 4 832 triplettes venues de 30 pays. Des ajustements d'organisation sont prévus pour gérer l'influence avec des parties réparties en 2 sessions au parc Borély.
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4: La météo des Hautes-Alpes et de la vallée de l'Ubaye avec Météo Alpes d'Urance.
3: Le week-end débute sous des conditions pleinement estivales, sèches et de plus en plus chaudes sur nos massifs. Cet après-midi, le soleil va régner en maître absolu dans un ciel totalement bleu. L'ambiance s'annonce particulièrement chaude avec des températures maximales qui atteindront de 30 à 33 degrés. Le vent d'ouest à sud-ouest sera un peu plus sensible en cours d'après-midi, soufflant en rafale jusqu'à 30 à 40 km heure. Demain dimanche, le thermomètre va de nouveau atteindre des sommets pour cette journée dominicale avec un soleil dominant du matin jusqu'au soir. Une petite brise de sud se lèvera l'après-midi avec des pointes à 30 ou 35 km heure. Comptez de 14 à 18 degrés au réveil et de 30 à 34 degrés au cœur de la journée. Et pour débuter la semaine lundi, les conditions anticycloniques vont persister. Le soleil et les fortes chaleurs resteront bien installés avec un vent faible et variable et des maximales brûlantes comprises entre 30 et 35 degrés.
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1: Et bienvenue à tous. En ce samedi, le premier grand week-end de juillet, bat son plein dans le Briançonnais. Si vous cherchez des idées pour bouger, transpirer ou vous cultiver dans les prochains jours, le programme est intense. Demain dimanche, avis aux cyclistes au cœur solide et aux jambes d'acier. C'est le grand jour pour le Serre Chevalier Altitude Challenge. Le concept est redoutable. Le départ est donné dès 9h au centre montagne de Villars-Saint-Pancras. Et tout autour, les montées partent dans toutes les directions. Les participants devront gravir et descendre pas moins de 5.

0: On se détend au centre d'accueil du parc national des Écrins au Cassé, le Monnetier-les-Bains. Installez-vous pour la projection gratuite du documentaire sur les îles du ciel. Ce film magnifique d'Olivia Alexandre vous fera découvrir les fleurs de très haute altitude et le travail vertical de Cédric Dantan. Mardi matin à 10h, on pense aux plus petits à la maison du parc national des Écrins de Valluispellevoux. Une animatrice attend les enfants pour l'activité découverte de la nature par le jeu. Pendant 2 heures, ils vont apprendre à observer l'environnement à travers des ateliers ludiques. C'est gratuit, mais pensez bien à réserver à la maison du parc et à leur prévoir une casquette et de l'eau. Enfin, on anticipe la fin de journée de mercredi à 18h30. Rendez-vous au foyer culturel de l'Argentière-l'ABC pour une conférence météo captivante et gratuite. Le prévisionniste Paul Marquis de Météo Alpes d'Urance vous expliquera l'envers du décor, comment les experts conçoivent-ils un bulletin et comment interpréter soi-même les différents modèles. Un rendez-vous idéal pour tous les montagnards. Ascension au mystère de la flore alpine, la semaine s'annonce passionnante dans le Briançonnais. Excellente journée à l'écoute d'Imagine la radio.
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2: Bonjour à tous. Environ 150 pompiers restent mobilisés dans l'Aude ce samedi pour tenter de contenir un incendie près de Pouzol-Minervois où la situation est jugée stabilisée. 6 départements du pourtour méditerranéen sont placés en vigilance rouge face à un risque très élevé de feux de forêt dans un contexte de saison précoce et jugé préoccupante par les autorités. Sur les routes, 26 autoroutes prévoient près de 8 millions de voyageurs ce samedi pour les premiers grands départs en vacances. Le trafic est particulièrement dense vers l'Atlantique, la Méditerranée et la vallée du Rhône, avec une circulation globalement doublée par rapport à une journée habituelle. 2 marches blanches sont organisées ce week-end à Carcassonne et à Narbonne en hommage à lui, 17 ans mort après avoir été violemment agressé le 19 juin dernier. La première aura lieu ce samedi à Carcassonne au départ du parc André Chénier à l'initiative de son père. La seconde est prévue dimanche à Narbonne, organisée par la mère et la tante du jeune homme avec un parcours en direction du lieu où il a été retrouvé. Activé par des vents violents et des fortes températures, plusieurs incendies ravagent le Portugal et le nord-est de l'Espagne. Malgré la mobilisation des secours, au Portugal, à Vuzela, les flammes menacent les habitations et les habitants tentent de protéger leurs maisons. En Catalogne, près de la frontière française, un feu a déjà parcouru environ 250 hectares avec des communes confinées et l'armée appelée en renfort. Enfin, en rugby, l'équipe de France a frôlé l'exploit ce matin en ouverture du Nations Championship, mais s'est finalement incliné face à la Nouvelle-Zélande 34-32. Les Bleus ont longtemps tenu tête aux All Blacks avant de céder en fin de rencontre dans un match très disputé. Malgré la défaite, ils repartent avec 2 points de bonus précieux pour la suite de la compétition. Le mondial de la Marseillaise de pétanque 2026 débute ce dimanche à Marseille avec 4832 triplettes venues de 30 pays. Des ajustements d'organisation sont prévus pour gérer l'influence avec des parties réparties en 2 sessions au parc Borély.
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0: Direction, les participants devront gravir et descendre pas moins de 5 ascensions au total, dont le mythique col du Granon à Saint-Chaffray. Un défi hors norme où chacun façonne son classement au fil des montées. Lundi marque le début d'une aventure inoubliable pour les jeunes à Briançon. Le rugby club du pays briançonnais, avenue Jean Moulin, lance son grand stage AK Rugby pour les filles et garçons de 7 à 18 ans. Pendant 5 jours, de 9h à 15h, ils vont lier performance sportive et transmission culturelle en s'initiant au rugby de haut niveau, mais aussi au rituel puissant du AK Maori. Attention, les places sont limitées. Toujours lundi, mais l'après-midi à 14h, on se détend au centre d'accueil du parc national des Écrins au Cassé, le Monnetier-les-Bains. Installez-vous pour la projection gratuite du documentaire sur les îles du ciel. Ce film magnifique d'Olivia Alexandre vous fera découvrir les fleurs de très haute altitude et le travail vertical de Cédric Danton. Mardi matin à 10h, on pense aux plus petits à la maison du parc national des Écrins de Valluys-Pelvoux. Une animatrice attend les enfants pour l'activité découverte de la nature par le jeu. Pendant 2 heures, ils vont apprendre à observer l'environnement à travers des ateliers ludiques. C'est gratuit, mais pensez bien à réserver à la maison du parc et à leur prévoir une casquette et de l'eau. Enfin, on anticipe la fin de journée de mercredi à 18h30. Rendez-vous au foyer culturel de l'Argentière-l'ABC pour une conférence météo captivante et gratuite. Le prévisionniste Paul Marquis de Météo Alpes-Durance vous expliquera l'envers du décor. Comment les experts conçoivent-ils un bulletin et comment interpréter soi-même les différents modèle. Un rendez-vous idéal pour tous les montagnards. Ascension au mystère de la flore alpine, la semaine s'annonce passionnante dans le Briançonnais. Excellente journée à l'écoute d'Imagine la radio.
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3: Bonjour à tous. Environ 150 pompiers restent mobilisés dans l'Aude ce samedi pour tenter de contenir un incendie près de Pouzol-Minervois où la situation est jugée stabilisée. 6 départements du pourtour méditerranéen sont placés en vigilance rouge face à un risque très élevé de feux de forêt dans un contexte de saison précoce et jugée préoccupante par les autorités. Sur les routes, Vinci Autoroutes prévoit près de 8 millions de voyageurs ce samedi pour les premiers grands départs en vacances. Le trafic est particulièrement dense vers l'Atlantique, la Méditerranée et la vallée du Rhône, avec une circulation globalement doublée par rapport à une journée habituelle. 2 marches blanches sont organisées ce week-end à Carcassonne et à Narbonne en hommage à lui, 17 ans mort après avoir été violemment agressé le 19 juin dernier. La première aura lieu ce samedi à Carcassonne au départ du parc André Chénier à l'initiative de son père. La seconde est prévue dimanche à Narbonne, organisée par la mère et la tante du jeune homme avec un parcours en direction du lieu où il a été retrouvé. Activé par des vents violents et des fortes températures, plusieurs incendies ravagent le Portugal et le nord-est de l'Espagne. Malgré la mobilisation des secours, au Portugal, à Vuzela, les flammes menacent les habitations et les habitants tentent de protéger leurs maisons. En Catalogne, près de la frontière française, un feu a déjà parcouru environ 250 hectares avec des communes confinées et l'armée appelée en renfort. Enfin, en rugby, l'équipe de France a frôlé l'exploit ce matin en ouverture du National Championship, mais c'est finalement incliné face à la Nouvelle-Zélande 34-32. Les Bleus ont longtemps tenu tête aux All Blacks avant de céder en fin de rencontre dans un match très disputé. Malgré la défaite, ils repartent avec 2 points de bonus précieux pour la suite de la compétition. Le mondial de la Marseillaise de pétanque 2026 débute ce dimanche à Marseille avec 4 832 triplettes venues de 30 pays. Des ajustements d'organisation sont prévus pour gérer l'influence avec des parties réparties en 2 sessions au parc Borély.
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1: Et bienvenue à tous. En ce samedi, le premier grand week-end de juillet bat son plein dans le Briançonnais. Si vous cherchez des idées pour bouger, transpirer ou vous cultiver dans les prochains jours, le programme est intense. Demain dimanche, avis aux cyclistes au cœur solide et aux jambes d'acier. C'est le grand jour pour le Serre Chevalier Altitude Challenge. Le concept est redoutable. Le départ est donné dès 9h au centre montagne de Villars-Saint-Pancras. Et tout autour, les montées partent dans toutes les directions. Les participants devront gravir et descendre par moins de 5 ascensions au total, dont le mythique col du Granon à Saint-Chaffray. Un défi hors norme où chacun façonne son classement au fil des montées. Lundi marque le début d'une aventure inoubliable pour les jeunes à Briançon. Le rugby club du pays briançonnais avenue Jean Moulin lance son grand stage AKA Rugby pour les filles et garçons de 7 à 18 ans. Pendant 5 jours, de 9h à 15h, ils vont lier performance sportive et transmission culturelle en s'initiant au rugby de haut niveau, mais aussi au rituel puissant du AKA Maori. Attention, les places sont limitées. Toujours lundi, mais l'après-midi à 14h, on se détend au centre d'accueil du Parc National des Écrins au Cassé, le Monnetier-les-Bains. Installez-vous pour la projection gratuite du documentaire sur les îles du ciel. Ce film magnifique d'Olivier Alexandre vous fera découvrir les fleurs de très haute altitude et le travail vertical de Cédric Danton. Mardi matin à 10h, on pense aux plus petits à la maison du Parc National des Écrins de Valluispellevoux. Une animatrice attend les enfants pour l'activité découverte de la nature par le jeu. Pendant 2h, ils vont apprendre à observer l'environnement à travers des ateliers ludiques. C'est gratuit, mais pensez bien à réserver à la maison du parc et à leur prévoir une casquette et de l'eau. Enfin, on anticipe la fin de journée de mercredi à 18h30. Rendez-vous au foyer culturel de l'Argentière-VABC pour une conférence météo captivante et gratuite. Le prévisionniste Paul Marquis de Météo Alpes-Durance vous expliquera l'envers du décor, comment les experts conçoivent-ils un bulletin et comment interpréter soi-même les différents modèles. Un rendez-vous idéal pour tous les montagnards. Ascension au mystère de la flore alpine, la semaine s'annonce passionnante dans le Briançonnais. Excellente journée à l'écoute d'Imagine la radio.
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3: Bonjour à tous. L'Hérault et les Pyrénées-Orientales sont placés en vigilance orange canicule aujourd'hui, avec des températures pouvant atteindre les 39 degrés selon Météo France. Parallèlement, le risque d'incendie reste très élevé sur le pourtour méditerranéen, où 6 départements demeurent en alerte rouge. Justement, 2 incendies sont en cours dans le Gard, à Saint-Privat-les-Vieux et en bordure de l'autoroute A9, près de Millau. Le premier est désormais maîtrisé, tandis que le second est circonscrit. D'importants moyens sont engagés avec des sapeurs-pompiers, des avions de la sécurité civile, ainsi qu'un hélicoptère bombardier d'eau. À Toulouse, les parents d'un nourrisson de 2 mois ont été mis en examen et placés en détention provisoire après de graves violences présumées sur leur enfant. Hospitalisé dans un état critique, le bébé présente des lésions caractéristiques du syndrome du bébé secoué et son pronostic vital reste engagé. Un premier signalement avait déjà été effectué début juin après un passage aux urgences. 4 mois après la mort d'Ali Khamenei dans des frappes israélo-américaines, ses funérailles nationales ont débuté à Téhéran. Les autorités iraniennes attendent des millions de participants pour cette cérémonie de 6 jours, présentée comme une démonstration de force en pleine période de tension diplomatique. Le cercueil du guide suprême sera ensuite transporté en Iran et en Irak avant son inhumation à Machad. Et entré en vigueur le 1er juillet dernier, le congé supplémentaire de naissance permet à chaque parent de s'absenter jusqu'à 2 mois supplémentaires, avec une indemnisation pouvant atteindre 70% du salaire le premier mois. Et si cette mesure est saluée par les familles, certaines PME redoutent des difficultés d'organisation et de remplacement, notamment pour les postes très qualifiés. Côté sport, c'est le grand départ du Tour de France aujourd'hui, avec le contre-la-montre par équipe. Et puis enfin, football, de rencontres à suivre pour les 8e de finale de la Coupe du Monde, avec bien sûr France-Paraguay à 23h et un peu plus tôt dans la soirée, si le Maroc affrontera le Canada.
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1: Et bienvenue à tous. En ce samedi, le premier grand week-end de juillet, bat son plein dans le Briançonnais. Si vous cherchez des idées pour bouger, transpirer ou vous cultiver dans les prochains jours, le programme est intense. Demain dimanche, avis aux cyclistes au cœur solide et aux jambes d'acier. C'est le grand jour pour le Serre Chevalier Altitude Challenge. Le concept est redoutable. Le départ est donné dès 9h au centre montagne de Villars-Saint-Pancras. Et tout autour, les montées partent dans toutes les directions. Les participants devront gravir.

0: Toujours lundi, mais l'après-midi à 14h, on se détend au centre d'accueil du Parc National des Écrins au Cassay, le Monnetier-les-Bains. Installez-vous pour la projection gratuite du documentaire sur les îles du ciel. Ce film magnifique d'Olivia Alexandre vous fera découvrir les fleurs de très haute altitude et le travail vertical de Cédric Danton. Mardi matin à 10h, on pense aux plus petits à la maison du Parc National des Écrins de Valluys-Pelvoux. Une animatrice attend les enfants pour l'activité découverte de la nature par le jeu. Pendant 2 heures, ils vont apprendre à observer l'environnement à travers des ateliers ludiques. C'est gratuit, mais pensez bien à réserver à la maison du parc et à leur prévoir une casquette et de l'eau. Enfin, on anticipe la fin de journée de mercredi à 18h30. Rendez-vous au foyer culturel de l'Argentière-Babessé pour une conférence météo captivante et gratuite. Le prévisionniste Paul Marquis de Météo Alpes-Durance vous expliquera l'envers du décor. Comment les experts conçoivent-ils un bulletin et comment interpréter soi-même les différents modèles? Un rendez-vous idéal pour tous les montagnards. Ascension au mystère de la flore alpine, la semaine s'annonce passionnante dans le Briançonnais. Excellente journée à l'écoute d'Imagine la radio.
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4: Il est bientôt 17h.
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3: Bonjour à tous. L'Hérault et les Pyrénées-Orientales sont placés en vigilance orange canicule aujourd'hui, avec des températures pouvant atteindre les 39 degrés selon Météo France. Parallèlement, le risque d'incendie reste très élevé sur le pourtour méditerranéen, où 6 départements demeurent en alerte rouge. Justement, 2 incendies sont en cours dans le Gard, à Saint-Privat-les-Vieux et en bordure de l'autoroute A9, près de Millau. Le premier est désormais maîtrisé, tandis que le second est circonscrit. D'importants moyens sont engagés avec des sapeurs-pompiers, des avions de la sécurité civile, ainsi qu'un hélicoptère bombardier d'eau. À Toulouse, les parents d'un nourrisson de 2 mois ont été mis en examen et placés en détention provisoire après de graves violences présumées sur leur enfant. Hospitalisé dans un état critique, le bébé présente des lésions caractéristiques du syndrome du bébé secoué et son pronostic vital reste engagé. Un premier signalement avait déjà été effectué début juin après un passage aux urgences. 4 mois après la mort d'Ali Khamenei dans des frappes israélo-américaines, ses funérailles nationales ont débuté à Téhéran. Les autorités iraniennes attendent des millions de participants pour cette cérémonie de 6 jours, présentée comme une démonstration de force en pleine période de tension diplomatique. Le cercueil du guide suprême sera ensuite transporté en Iran et en Irak avant son inhumation à Machad. Et entré en vigueur le 1er juillet dernier, le congé supplémentaire de naissance permet à chaque parent de s'absenter jusqu'à 2 mois supplémentaires, avec une indemnisation pouvant atteindre 70% du salaire le premier mois. Et si cette mesure est saluée par les familles, certaines PME redoutent des difficultés d'organisation et de remplacement, notamment pour les postes très qualifiés. Côté sport, c'est le grand départ du Tour de France aujourd'hui, avec le contre-la-montre par équipe. Et puis enfin, football, de rencontres à suivre pour les 8e de finale de la Coupe du Monde, avec bien sûr France-Paraguay à 23h et un peu plus tôt dans la soirée, si le Maroc affrontera le Canada.
1: La météo des Hautes-Alpes et de la vallée de l'Ubaye, avec Météo Alpes d'Urance.
4: La soirée se poursuit sous un ciel totalement dégagé et la nuit prochaine s'annonce particulièrement calme, étoilée et douce sur l'ensemble de nos massifs. Demain dimanche, les conditions caniculaires et pleinement estivales vont se maintenir sur les Hautes-Alpes et Dubaï. Le soleil se montrera lourd et dominateur du matin jusqu'au soir dans un ciel parfaitement sec. Une petite brise de sud se lèvera en cours d'après-midi, soufflant en rafale jusqu'à 30 ou 35 km/h. Les températures vont de nouveau atteindre des sommets après des minimale comprise entre 14 et 18 degrés à l'aube. Le thermomètre s'envolera pour afficher de 30 à 34 degrés au cœur de l'après-midi. Pour débuter votre semaine lundi, le bloc anticyclonique restera bien en place. Le soleil et les fortes chaleurs vont persister sans aucun changement, sous un vent faible et variable, avec des maximales brûlantes comprises entre 30 et 35 degrés.
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0: La météo des Hautes-Alpes et de la vallée de l'Ubaye avec Météo Alpes du Rance.
1: La soirée se poursuit sous un ciel totalement dégagé et la nuit prochaine s'annonce particulièrement calme, étoilée et douce sur l'ensemble de nos massifs. Demain dimanche, les conditions caniculaires et pleinement estivales vont se maintenir sur les Hautes-Alpes et l'Ubaye. Le soleil se montrera lourd et dominateur du matin jusqu'au soir dans un ciel parfaitement sec. Une petite brise de sud se lèvera en cours d'après-midi, soufflant en rafale jusqu'à 30 ou 35 km/h. Les températures vont de nouveau atteindre des sommets après des minimales comprises entre 14 et 18 degrés à l'aube. Le thermomètre s'envolera pour afficher de 30 à 34 degrés au cœur de l'après-midi. Pour débuter votre semaine lundi, le bloc anticyclonique restera bien en place. Le soleil et les fortes chaleurs vont persister sans aucun changement sous un vent faible et variable avec des maximales brûlantes comprises entre 30 et 35 degrés.
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3: Bonjour à tous. L'Hérault et les Pyrénées-Orientales sont placés en vigilance orange canicule aujourd'hui, avec des températures pouvant atteindre les 39 degrés selon Météo France. Parallèlement, le risque d'incendie reste très élevé sur le pourtour méditerranéen, où 6 départements demeurent en alerte rouge. Justement, 2 incendies sont en cours dans le Gard, à Saint-Privat-les-Vieux et en bordure de l'autoroute A9, près de Millau. Le premier est désormais maîtrisé, tandis que le second est circonscrit. D'importants moyens sont engagés avec des sapeurs-pompiers, des avions de la sécurité civile, ainsi qu'un hélicoptère bombardier d'eau. À Toulouse, les parents d'un nourrisson de 2 mois ont été mis en examen et placés en détention provisoire après de graves violences présumées sur leur enfant. Hospitalisé dans un état critique, le bébé présente des lésions caractéristiques du syndrome du bébé secoué et son pronostic vital reste engagé. Un premier signalement avait déjà été effectué début juin après un passage aux urgences. 4 mois après la mort d'Ali Khamenei dans des frappes israélo-américaines, ses funérailles nationales ont débuté à Téhéran. Les autorités iraniennes attendent des millions de participants pour cette cérémonie de 6 jours, présentée comme une démonstration de force en pleine période de tension diplomatique. Le cercueil du guide suprême sera ensuite transporté en Iran et en Irak avant son inhumation à Machad. Et entré en vigueur le 1er juillet dernier, le congé supplémentaire de naissance permet à chaque parent de s'absenter jusqu'à 2 mois supplémentaires, avec une indemnisation pouvant atteindre 70% du salaire le premier mois. Et si cette mesure est saluée par les familles, certaines PME redoutent des difficultés d'organisation et de remplacement, notamment pour les postes très qualifiés. Côté sport, c'est le grand départ du Tour de France aujourd'hui, avec le contre-la-montre par équipe. Et puis enfin, en football, 2 rencontres à suivre pour les 8e de finale de la Coupe du Monde, avec bien sûr France-Paraguay à 23h et un peu plus tôt dans la soirée, si le Maroc affrontera le Canada.
1: La météo des Hautes-Alpes et de la vallée de l'Ubaye, avec Météo Alpes d'Urance.
4: La soirée se poursuit sous un ciel totalement dégagé et la nuit prochaine s'annonce particulièrement calme, étoilée et douce sur l'ensemble de nos massifs. Demain dimanche, les conditions caniculaires et pleinement estivales vont se maintenir sur les Hautes-Alpes et Dubaï. Le soleil se montrera lourd et dominateur du matin jusqu'au soir dans un ciel parfaitement sec. Une petite brise de sud se lèvera en cours d'après-midi, soufflant en rafale jusqu'à 30 ou 35 km/h. Les températures vont de nouveau atteindre des sommets après des minimales comprises entre 14 et 18 degrés à l'aube. Le thermomètre s'envolera pour afficher de 30 à 34 degrés au cœur de l'après-midi. Pour débuter votre semaine lundi, le bloc anticyclonique restera bien en place. Le soleil et les fortes chaleurs vont persister sans aucun changement, sous un vent faible et variable, avec des maximales brûlantes comprises entre 30 et 35 degrés.
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0: La météo des Hautes-Alpes et de la vallée de l'Ubaye avec Météo Alpes d'Urance.
1: La soirée se poursuit sous un ciel totalement dégagé et la nuit prochaine s'annonce particulièrement calme, étoilée et douce sur l'ensemble de nos massifs. Demain dimanche, les conditions caniculaires et pleinement estivales vont se maintenir sur les Hautes-Alpes et l'Ubaye. Le soleil se montrera lourd et dominateur du matin jusqu'au soir dans un ciel parfaitement sec. Une petite brise de sud se lèvera en cours d'après-midi, soufflant en rafale jusqu'à 30 ou 35 km/h. Les températures vont de nouveau atteindre des sommets après des minimales comprises entre 14 et 18 degrés à l'aube. Le thermomètre s'envolera pour afficher de 30 à 34 degrés au cœur de l'après-midi. Pour débuter votre semaine lundi, le bloc anticyclonique restera bien en place. Le soleil et les fortes chaleurs vont persister sans aucun changement sous un vent faible et variable avec des maximales brûlantes comprises entre 30 et 35 degrés.
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2: Bonsoir à tous. Sept départements du sud de la France seront placés en vigilance orange canicule demain avec des températures attendues entre 35 et 37 degrés. Il s'agit de l'Ardèche, de l'Aude, de la Drôme, du Gard, de l'Hérault, des Pyrénées-Orientales et du Vaucluse. Parallèlement, le risque d'incendie reste très élevé. Justement, celui de Rochefort-du-Gard, déclenché par un véhicule en feu sur l'autoroute A9, a déjà parcouru environ 60 hectares. D'importants moyens terrestres et aériens restent mobilisés avec des renforts venus d'autres départements. À Carcassonne, environ 600 personnes ont rendu hommage à Louis, 17 ans, battu à mort à Narbonne fin juin après un guet-apens filmé. À l'appel de son père, les participants ont défilé en silence avant un lâcher de ballon blanc. Autre rassemblement dans le Val d'Oise, plusieurs centaines de personnes ont défilé en hommage à Adama Traoré, mort en 2016 après son interpellation par des gendarmes. La ministre de la Santé a annoncé que le premier patient atteint d'Ebola diagnostiqué en France était guéri et avait quitté l'hôpital. Ce médecin contaminé en République démocratique du Congo avait été pris en charge fin juin dans des conditions de haute sécurité. À Toulouse, les parents d'un nourrisson de 2 mois ont été mis en examen et placés en détention provisoire après de graves violences présumées sur leur enfant. Le pronostic vital du bébé est engagé. 4 mois après la mort d'Ali Khamenei dans des frappes israélo-américaines, ses funérailles nationales ont débuté à Téhéran. Les autorités iraniennes attendent des millions de participants pour cette cérémonie de 6 jours. Côté sport, le Tour de France est lancé avec le contre-la-montre par équipe à Barcelone. Malheureusement, Kevin Vauclin a crevé et ne prendra pas le maillot jaune. Son coéquipier Philippe Ogana pourrait en revanche l'endosser à l'issue de l'étape. Et enfin du football avec les 8e de finale de Coupe du Monde. 2 rencontres à suivre ce soir avec Maroc-Canada à 19h et bien sûr France-Paraguay à 23h.
1: La météo des Hautes-Alpes et de la vallée de l'Ubaye avec Météo Alpes du Rance.
3: La soirée se poursuit sous un ciel totalement dégagé et la nuit prochaine s'annonce particulièrement calme, étoilée et douce sur l'ensemble de nos massifs. Demain dimanche, les conditions caniculaires et pleinement estivales vont se maintenir sur les Hautes-Alpes et Dubaï. Le soleil se montrera lourd et dominateur du matin jusqu'au soir dans un ciel parfaitement sec. Une petite brise de sud se lèvera en cours d'après-midi, soufflant en rafale jusqu'à 30 ou 35 km/h. Les températures vont de nouveau atteindre des sommets après des minimales comprises entre 14 et 18 degrés à l'aube. Le thermomètre s'envolera pour afficher de 30 à 34 degrés au cœur de l'après-midi. Pour débuter votre semaine lundi, le bloc anticyclonique restera bien en place. Le soleil et les fortes chaleurs vont persister sans aucun changement, sous un vent faible et variable avec des maximales brûlantes comprises entre 30 et 35 degrés.
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0: la météo des Hautes-Alpes et de la vallée de l'Ubaye avec Météo Alpes du Rance.
1: La soirée se poursuit sous un ciel totalement dégagé et la nuit prochaine s'annonce particulièrement calme, étoilée et douce sur l'ensemble de nos massifs. Demain dimanche, les conditions caniculaires et pleinement estivales vont se maintenir sur les Hautes-Alpes et Dubaï. Le soleil se montrera lourd et dominateur du matin jusqu'au soir dans un ciel parfaitement sec. Une petite brise de sud se lèvera en cours d'après-midi, soufflant en rafale jusqu'à 30 ou 35 km/h. Les températures vont de nouveau atteindre des sommets après des minimales comprises entre 14 et 18 degrés à l'aube. Le thermomètre s'envolera pour afficher de 30 à 34 degrés au cœur de l'après-midi. Pour débuter votre semaine lundi, le bloc anticipé

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